0: Rémi Parson, rund 10 Jahre ist das her. Diese Musik, die manchmal an Indochine erinnert, an die frühen Indochine natürlich, oder an The Cure auch, oder auch an Depeche Mode. Aber die Texte, die haben dann eher was mit den 90ern in Frankreich zu tun, als diese weiße Stimme, also eigentlich die zarte, zurückhaltende Frauenstimme, plötzlich auch von Männern entdeckt wurde. Auch Männer können seitdem manchmal mit weniger mehr machen. Wunderbares frühes Stück in diesem Sinne ist von Jean Bach, ein Sänger, der seit 1999 nur noch Film und Theater macht und aus einem Film, einem Truffaut-Film aus Les Deux Anglaises et Le Continent, ist das gesampelte Motiv eines Jean Bach-Stücks namens Modern Style. Da sagt eine der beiden Frauen, um die es geht, La vie est faite de morceaux qui ne se joignent pas. Das Leben besteht aus Teilen, die nicht zusammenpassen. Wieder und wieder. Bei FM La France en Confidence. Hier ist Jean Bach.
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